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Ce sont trois notes de musique entraînant tout mélancolique de la coqueluche à la retraite. 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

0: messe gigantesque qu'il a dite depuis la place de la Concorde. Le Vatican revendique 800 000 fidèles qui y ont assisté. Ils étaient massés sur les Champs-Élysées et l'avenue de la Grande Armée. Le souverain pontife s'est ensuite envolé pour Lourdes. Il s'est recueilli dans la grotte de Massabielle, où la Vierge serait apparue à Bernadette Soubirous. Il y a justement confié la France à la protection de Sainte-Marie. Alors aujourd'hui, programme chargé de nouveau pour le Saint-Père. Léon XIV rencontre dans la matinée les évêques français. Il présidera ensuite la messe dominicale sur la prairie du sanctuaire où des dizaines de milliers de pèlerins sont attendus. Il échangera ensuite avec des religieuses avant de rencontrer en privé 7 victimes de violences sexuelles dans l'église de France. Il terminera sa journée par la prière du Saint-Rosaire et une procession au flambeau à l'issue de laquelle il doit prononcer un discours. Demain, Léon XIV prendra la direction de Metz pour la dernière étape de son voyage français. Au menu, nouvelle déambulation en papa mobile et Metz en la cathédrale Saint-Étienne. L'actualité plus terre-à-terre est marquée ce dimanche par la tenue des élections sénatoriales. Ces dernières ne concernent que les grands électeurs, comprenez par là les élus municipaux, départementaux et régionaux. Ils sont 93 000 concernés et vont devoir redoubler 178 de nos 348 sénateurs qui sont élus, vous le savez, pour 6 ans. L'un des enjeux de ces scrutins est de savoir si le RN parviendra ou non à constituer un groupe au palais du Luxembourg. Pour cela, il lui faut 10 sièges, il n'en a actuellement que 3. Plusieurs milliers de personnes ont par ailleurs défilé hier dans les rues un peu partout en France, environ 260 manifestations recensées. Le mot d'ordre était d'exiger du gouvernement des mesures d'urgence pour le climat au sortir d'un été caniculaire historique. Plusieurs candidats de gauche à la présidentielle ont participé au défilé. Le sport et le volleyball, tout d'abord avec cette déception pour l'équipe de France masculine. Hier soir à Milan, nos Bleus se sont inclinés en finale de l'Euro contre la Pologne. Défaite 3-1. Ils quittent donc la compétition continentale avec la médaille d'argent. Il y avait également du football avec le premier match des champions du monde espagnols depuis leur sacre cet été. C'était en Ligue des Nations. Et la Roja s'est fait peur, mais a fait finalement respecter la hiérarchie. Victoire de l'Espagne donc. 3-2 contre l'Angleterre à Wembley.
1: Et la météo pour aujourd'hui, Sébastien?
0: Avec un temps plus mitigé qu'hier, le voile nuageux sera plus présent et plus persistant ce dimanche. Ceci dit, la pluie ne concernera vraiment que la Bretagne et le Cotentin. Elle y restera cependant assez faible. Le soleil sera plus franc dans l'après-midi sur la moitié est du pays. Partout d'ailleurs, les éclaircies seront la norme, mais toujours derrière les nuages. Un peu de vent également en Occitanie et dans le couloir rhodanien. Côté météo, comptez sur 25 degrés à Nantes, 26 à Alençon, 28 pour la Champagne, 29 à Paris et même 30, la maximale du côté d'Alès.
1: Merci Sébastien. Il est 6h03.
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1: Excellent début de journée, on a beaucoup de musique à partager ensemble tout au long de cette matinée de dimanche sur Nostalgie, avec notamment Supertramp, Cool and the Gang à suivre et Madonna, c'est maintenant Material Girl.

0: Nostalgie, toute la musique que vous aimez ici avec Supertramp et Cool and the Gang dans quelques instants. Bonjour, bienvenue à vous. Je suis très heureux de passer cette matinée de dimanche. Nous sommes le 26 septembre aujourd'hui. C'est la Saint-Vincent de Paul. Alors même s'il y a une Saint-Vincent le 22 janvier, on va souhaiter aujourd'hui une bonne fête au Vincent, à toutes les variantes régionales, étrangères, Vicente, Vincenzo, Bichente également. Et puis on va souhaiter un très bon anniversaire à Jean-Marc Barr, le Jean-Marc Barr du Grand Bleu notamment.
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0: C'est Nostalgie et dans quelques instants pour vous, la suite de la musique avec Johnny Clegg. On retrouvera également Wet Wet Wet Modern Talking et puis votre horoscope, c'est dans quelques petites minutes.
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Nostalgie, 6h21. On écoute Johnny Clegg dans un instant. Mais pour le moment, c'est votre horoscope pour ce dimanche 27 septembre. Les béliers, l'intuition guide les célibataires et l'harmonie règne en couple. Les taureaux, un désaccord ressurgit dans votre foyer. Vous serez apaisé par une activité douce. Les gémeaux, de belles chances de rencontre s'offrent à vous aujourd'hui. Cancer, le romantisme vous anime et vous avez besoin de moments ressourçants. Lion, le bonheur règne tout simplement au sein de votre ménage. Vierge, les célibataires peinent à baisser leur garde. Les balances, un projet commun renforce la famille. Scorpion, les échanges sont électriques et l'intuition va vous guider. Sagittaire, les pistes amoureuses se font discrètes et un petit nuage passe en couple. Capricorne, aujourd'hui, vous allez avoir un sommeil léger et une hydratation à soigner. Les Verseaux, un dîner romantique tente les célibataires et les Poissons, les célibataires privilégient leurs amis et une activité commune va renforcer le couple avec une sensibilité quand même à prendre aujourd'hui pas mal de recul sur les événements. Dans un instant, Wet Wet Wet, Modern Talking également, et pour le moment, je vous l'avais promis, Johnny Clegg et Savuka avec Asibonanga sur Nostalgie, 6h23.

0: Sur Nostalgie, j'ai pour vous dans un instant Modern Talking. On retrouvera également Jimmy Cliff avec un tube plein de soleil. Passez une très bonne journée avec nous sur Nostalgie. Il est 6h30. Et tout de suite, c'est l'heure des infos avec Sébastien et Yulianella. Bonjour Sébastien.
1: Bonjour Olivier, bonjour à toutes et à tous. On reviendra dans ce journal sur le pape qui a fait le plein hier à Paris. On évoquera aussi les issues au conflit au Moyen-Orient qui se referment. Et puis alternance soleil et nuages ce dimanche. Le pape a donc présidé une messe XXL hier à Paris. D'après le Vatican, 800 000 fidèles y ont assisté sur la place de la Concorde et les Champs-Élysées. Dans son homélie, Léon XIV a invoqué la soif de transcendance. Il a ensuite pris la direction de Lourdes. Dans la soirée, il s'est recueilli dans la grotte des apparitions mariales au cœur du célèbre sanctuaire. Il y a confié la France à la Vierge Marie. Alors aujourd'hui, le souverain pontife va rencontrer l'Assemblée des évêques de France. Il dira ensuite la messe dominicale sur la Grande Prairie. On attend environ 200 000 pèlerins venus de tout le pays. Léon XIV rencontrera aussi en privé des victimes de violences sexuelles au sein de l'Église, ainsi que des fidèles malades ou atteints de handicap. En soirée, il prononcera un discours sur l'esplanade du sanctuaire. Et puis demain, dernière étape de sa visite en France, le chef de l'Église catholique ira à Metz avec là aussi déambulation en papa mobile et Metz dans la cathédrale Saint-Étienne. Dans le reste de l'actualité, c'est une élection discrète qui a lieu aujourd'hui, mais elle a son importance. Environ 93 000 grands électeurs, essentiellement des conseillers municipaux, sont appelés aux urnes pour renouveler 178 des 348 sénateurs. L'un des enjeux de ce scrutin sera de savoir si le RN parvient à se constituer un groupe au Palais du Luxembourg, actuellement dominé par la droite traditionnelle. Pour cela, il faut qu'il obtienne 10 sièges contre 3 pour le moment. À l'étranger, toujours pas de sortie en vue pour le conflit au Moyen-Orient. Donald Trump a encore rejeté hier le plan iranien pour rouvrir le détroit d'Ormuz sous 7 jours. Selon le président américain, les dirigeants iraniens voulaient cet accord car ils sont, je le cite, en train de méchamment perdre. Les États-Unis pourraient même reprendre leur frappe contre l'Iran au mois de novembre. La guerre aussi sur le continent européen. Et hier à la tribune de l'ONU, le chef de la diplomatie russe a carrément accusé l'Europe de s'opposer systématiquement au projet de paix en Ukraine, contrairement à ce que proposent selon lui les États-Unis. Sergueï Lavrov a martelé que Moscou atteindrait ses objectifs militaires en Ukraine, et ce, peu importe les circonstances. Le sport, pour se changer les idées, enfin façon de parler, puisqu'hier soir, l'équipe de France de volleyball jouait à Milan la finale de l'Euro, et bien les Bleus, pourtant bien partis, ont été battus par la Pologne 3-7-1. Ils repartent donc du tournoi avec une prometteuse médaille d'argent.
0: Et la météo pour aujourd'hui, Sébastien?
1: Avec un dimanche mi-figue, mi-raisin, les nuages vont se réinstaller sur presque tout le territoire. Ils se densifieront même assez sensiblement dans l'après-midi sur une diagonale qui va des Charentes au Pas-de-Calais. La pluie ne devrait, quant à elle, concerner que la Bretagne et la Normandie. Un peu de vent également sur les Pyrénées et la haute vallée du Rhône. Le mercure gardera des valeurs hautes pour la saison avec 25 degrés prévus à Nantes, 26 à Lille, 28 pour Reims, 29 dans la capitale et 31 degrés dans Lyon.
0: Merci Sébastien. Prochain rendez-vous avec l'actu tout à l'heure à 7h sur Nostalgie.
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0: Et la musique qui continue avec à suivre Philippe Bellet, Phil Collins, Whitney Houston, Jimmy Cliff et tout de suite Brother Louis et Modern Talking sur Nostalgie.

0: C'est Nostalgie et dans quelques instants Whitney Houston, Village People. Également, j'espère que vous allez bien. Ça va du côté de chez vous? Vous avez passé une bonne nuit? Vous êtes tranquille là ce matin, un dimanche matin, vous allez pouvoir passer en musique grâce à Nostalgie. Ça, c'est plutôt pas mal. Nous sommes le 27 septembre aujourd'hui et c'est l'anniversaire d'un comédien qui s'appelle A. Martinez. Et A. Martinez, je vous dis comme ça, ça vous dit peut-être rien, mais si je vous dis Cruz Castillo, ah là, ça vous parle, vous savez, vous vous souvenez? Dans Santa Barbara, oui, oui, dans Santa Barbara, c'était le fameux Cruz.
1: Santa Barbara, qui me dira pourquoi?
0: Ah, pourquoi?
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C'est Nostalgie et vos messages qui nous parviennent sur les réseaux sociaux. Bonjour Pascal et Déborah qui sont déjà debout ce matin au petit-déj. Le café et Nostalgie, rien de tel pour être de bonne humeur. Voilà leur message. Bah oui, ça fait toujours plaisir. Et on fait tout pour vous mettre de bonne humeur avec la bonne musique de Nostalgie et tous les tubes 80 que vous aimez. Ce sera le cas avec les Pointer Sisters dans quelques instants, avec Alain Chamfort ou bien encore Jeanne Mas qui débarque dans les minutes qui arrivent. Passez un très très bon dimanche et n'hésitez pas à vous aussi à nous envoyer vos messages.

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7: 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Les infos avec Sébastien Iulianella. Bonjour Sébastien.
8: Bonjour Olivier, bonjour à toutes et à tous. On prendra naturellement dans ce journal des nouvelles du pape qui est à Lourdes. On évoquera aussi ses marches pour le climat hier partout en France. Et puis, nuages à l'ouest, soleil à l'est ce dimanche. Le pape est donc à Lourdes, il a quitté hier Paris après y avoir dit une messe depuis la place de la Concorde. Une foule immense y a assisté depuis les Champs-Élysées. Le Vatican estime qu'il y avait là 800 000 fidèles. Léon XIV a ensuite pris en avion la direction de Lourdes, recueillement en soirée dans la grotte des apparitions mariales. Il en a profité pour mettre la France sous la protection.

0: On défilait par exemple à Paris, Lyon ou Avignon. En tout, 120 000 personnes selon les organisateurs. Les manifestants sont venus exiger du gouvernement des mesures d'urgence après un été caniculaire particulièrement marqué. Quelques candidats de gauche à la prochaine présidentielle ont été vus dans les cortèges. Ce dimanche est justement synonyme d'élection sénatoriale. 93 000 grands électeurs vont voter dans les préfectures. Il s'agit pour la plupart d'élus municipaux. Charge à eux de renouveler la moitié des sénateurs. 63 départements sont concernés, dont le Gard, les Alpes-Maritimes ou encore le Bas-Rhin. Cette élection est un test pour le Rassemblement National qui cherche à constituer un groupe au Palais du Luxembourg. Il lui faut pour ce faire 10 sénateurs. Le sport et cocorico. Hier, l'équipe de France féminine de rugby a réalisé un véritable exploit à La Rochelle en battant les vice-championnes du monde en titre canadiennes. Victoire nette 21-5 avec 3 essais à la clé pour les Bleus qui vont maintenant faire face 3 fois d'affilée à la Nouvelle-Zélande. Joli succès également pour Cassandre Beaugrand, 2 ans après avoir remporté l'or aux Jeux Olympiques de Paris. La Française a gagné hier un 2e titre mondial en triathlon. Elle s'est imposée tout en maîtrise dans la finale qui avait lieu à Pontevedra. Alors pardonnez-moi pour la prononciation, c'est en Espagne.
1: Et la météo pour aujourd'hui?
0: Eh bien, le ciel sera un petit peu plus chargé qu'hier ce dimanche. Le voile nuageux sera notamment plus sensible dans l'après-midi. Il se traduira par quelques ondées sur la Normandie et la Bretagne. Le temps sera a priori plus sec ailleurs. Peu de vent au menu et toujours des températures élevées pour la saison. Il fera 20 degrés à Brest, 25 à Caen, 26 à Biarritz, 29 à Paris et Saint-Étienne et 31 du côté de Tarbes.
1: Merci. Tarbes et Lourdes, évidemment. Il est 7h03, 7h03, du mal ce matin. Jeanne Masse, et ça repart. Johnny, Alain Chamfort à suivre Pointer Sisters et plein d'autres belles surprises. Passez un excellent dimanche.

0: Ça va bien du côté de chez vous, ce dimanche matin se déroule bien, bah, je vous le souhaite en tout cas, on fait tout pour vous accompagner avec la bonne musique, celle qui vous met de bonne humeur ce matin. Et aujourd'hui, puisque nous sommes le 27 septembre, souhaitons un bon anniversaire à une jeune comédienne qui est devenue une star internationale grâce à une série Mercredi. C'est Jenna Ortega, c'est elle qui joue Mercredi dans cette série qui revisite l'histoire de la famille Adams avec ce générique exceptionnel. Ah, ça le fait, hein. Allez, Mylène Farmer dans quelques instants sur Nostalgie et votre horoscope.
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Nostalgie, 7h18, c'est l'heure de l'horoscope. On écoute Clo-Clo dans un instant. Alors les béliers, pour ce 27 septembre, l'intuition guide les célibataires et l'harmonie règne en couple. Taureau, un désaccord ressurgit dans votre foyer, vous serez apaisé par une activité douce. Les gémeaux, de belles chances de rencontre s'offrent à vous aujourd'hui. Cancer, le romantisme vous anime, vous avez besoin de moments ressourçants. Lion, le bonheur règne en couple, vierge, des célibataires peinent à baisser leur garde. Balance, un projet commun renforce le couple. Les scorpions, les échanges sont électriques et l'intuition va vous guider. Sagittaire, un petit nuage passe dans votre couple aujourd'hui. Capricorne, simplifiez la communication au sein de votre foyer. Verseau, un dîner romantique tente les célibataires. Et enfin, les poissons, une activité commune va renforcer le couple aujourd'hui, dimanche. 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Tout de suite, Clo-Clo, Magnolia Forever sur Nostalgie, 7h19.

0: C'est Nostalgie, toute la musique que vous aimez qui continue avec notamment Mylène Farmer dans quelques instants. Bonjour Brigitte, Ludovina, Philippe, on a Mickaël, Sylvie, Laetitia qui m'envoient des messages sur les réseaux sociaux. N'hésitez pas, vous aussi, ça fait toujours plaisir de savoir ce que vous faites en écoutant Nostalgie, par exemple. Indochine, Michael Jackson, ça c'est la suite de la musique et c'est pour vous dans les minutes qui viennent.
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6: 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Les infos tout de suite avec Sébastien Julianella.
7: Et bonjour Olivier, bonjour à toutes et à tous. Après Paris, le pape Léon XIV est arrivé hier à Lourdes. On parlera aussi dans ce journal des élections sénatoriales. Elles ont lieu dans 63 départements ce dimanche. Et puis, les nuages seront de retour aujourd'hui. On commence donc avec cet immense succès populaire hier pour le pape à Paris. D'après les chiffres du Vatican, ce sont pas moins de 800 000 fidèles qui ont assisté à sa grand-messe dite depuis la place de la Concorde. La foule s'est tirée des Champs-Élysées à l'avenue de la Grande Armée. Le souverain pontife s'est ensuite envolé pour Lourdes où il s'est recueilli dans la grotte des Apparitions. Il a recommandé la France à la protection de la Vierge Marie. Aujourd'hui à Jardin, chargé encore une fois avec dans un premier temps des échanges avec les évêques de France. Il dira ensuite la messe dominicale sur la Grande Prairie. 200 000 fidèles sont attendus. Il rencontrera d'ailleurs certains qui sont atteints de handicap ou de maladie. Autre moment attendu, ces échanges en privé avec 7 personnes victimes de violences sexuelles au sein de l'église. Léon XIV en terminera ensuite demain avec son voyage français. Il ira à Metz pour déambuler dans la ville en papa mobile. Il dira là aussi une messe dans la cathédrale. Un dimanche politique avec aujourd'hui la moitié des sénateurs qui vont être renouvelés. 63 départements dont le Rhône, la Dordogne ou encore le Vaucluse sont concernés. Concrètement, 93 000 grands électeurs, essentiellement élus municipaux, sont appelés aux urnes. Le Rassemblement National en embuscade espère pouvoir former un groupe au Palais du Luxembourg. Il a besoin pour ce faire de 10 sénateurs. À l'international, la menace de la Russie à l'ONU. Hier à la tribune des Nations Unies, le chef de la diplomatie russe, Sergueï Lavrov, a accusé l'Europe de faire tout ce qui est en son pouvoir pour contrecarrer les discussions de paix souhaitées par le gouvernement de Donald Trump. Il a également indiqué, je le cite, que la Russie atteindrait ses objectifs militaires en Ukraine, et ce, peu importe les circonstances. Le sport est tout d'abord la désillusion pour l'équipe de France masculine de volleyball. Après un très beau parcours dans la compétition, les Bleus ont cédé sur la dernière marche à l'Euro. Les tricolores ont été battus 3-7-1 par la Pologne en finale. Ils repartent donc de Milan avec l'argent autour du cou. Enfin, en cyclisme, nous y sommes. C'est le grand jour pour Paul Sexas. Le jeune coureur français va tenter ce dimanche de remporter la course en ligne des mondiaux, l'épreuve reine de la compétition. À tout juste 20 ans, le prodige lyonnais a déjà remporté le bronze sur le contre-la-montre. Il vise cette fois ouvertement le titre mondial. Départ de la course de 273 km à 15h du côté de Montréal.
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7: Allez, pas mal de nuages ce matin sur une large moitié ouest du territoire. Ils vont y rester en place dans l'après-midi et pourraient donner quelques gouttes du Cotentin au Finistère. À l'est de la Loire, le ciel sera plus lumineux, notamment sur le pourtour méditerranéen. Côté Mercure, on conserve des valeurs assez hautes. Il fera par exemple 22 degrés à Avranches, 24 à Rennes, 27 à Marseille, 29 pour l'Île-de-France et même un étonnant 33 degrés attendu du côté de Vichy. Est-ce que vous savez, mon cher Olivier, quel est le département qui porte justement le numéro 33, puisqu'on a un petit peu de temps?
9: La Gironde.
7: Moi qui voulais vous piéger.
9: Ah bon, non. Alors ça tombe mal sur les départements de l'Est. Je suis pas très bon. Pas moyen sur l'Est. Mais sinon en général, c'est à peu près la seule chose que je connais par cœur et dont je me souviens encore, c'est les numéros de département.
7: Les Landes.
9: Les Landes 40.
7: Voilà, c'est bon. J'arrête là.
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0: C'est Nostalgie et ce sont tous les tubes 80 que vous aimez partager qui sont là avec dans un petit instant Indochine par exemple. On écoutera également Michael Jackson. Nous sommes aujourd'hui le 27 septembre, c'est l'anniversaire de Jean-Marc Barr. Jean-Marc Barr évidemment qu'on a adoré dans les années 80 dans le Grand Bleu.
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2: Oui, j'étais avec le dauphin.
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2: Oui.
1: Avec un dauphin?
0: Bah oui, pourquoi pas. Dans un instant, j'aurai également pour vous Culture Club, Julien Clerc et Daniel Balavoine sur Nostalgie. Il est 7h41.

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0: Nostalgie, toujours plus de musique pour vous. Culture Club, Julien Clerc, Bonnie Tyler, Chagrin d'amour aussi, ça c'est dans les minutes qui arrivent sur Nostalgie. Passez une très belle matinée de dimanche avec tous les tubes 80.
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0: Nostalgie, les 8h. Les infos, c'est avec Sébastien Iulianella. Bonjour Sébastien.
12: Bonjour Olivier, bonjour à toutes et à tous. Le pape est arrivé à Lourdes hier après avoir réuni des centaines de milliers de fidèles à Paris. On reviendra aussi dans ce journal sur les manifestations d'hier pour le climat et puis la météo avec du soleil mais aussi quelques nuages aujourd'hui. Léon XIV a donc quitté Paris hier après le succès populaire de sa grand-messe sur la place de la Concorde. Selon le Vatican, 800 000 personnes y ont assisté. La foule s'est tirée sur tous les Champs-Élysées et même bien au-delà de l'Arc de Triomphe. Alors pour vous donner un ordre d'idée, cela représente un petit peu plus de 2 km linéaires. Dans la soirée, le pape s'est rendu à Lourdes. Il a confié la France à la protection de la Vierge Marie en priant dans la grotte de Massabielle. Aujourd'hui, Léon XIV discutera avec les évêques de tout l'Hexagone. Il dira ensuite une messe devant 200 000.

0: L'un des enjeux de ce scrutin dit indirect est pour le RN qui va essayer de se constituer un groupe parlementaire au Palais du Luxembourg, groupe possible à partir de 10 élus. Environ 120 000 personnes ont quant à elles manifesté partout en France hier pour la justice climatique et sociale. 256 cortèges recensés dans lesquels les manifestants ont donc exigé du gouvernement des mesures d'urgence concernant le climat après un été caniculaire particulièrement violent et une sécheresse d'ailleurs toujours en cours. Le sport, avec tout d'abord Paul Seixas qui a rendez-vous avec l'histoire ce dimanche. Du haut de ses 20 ans, le jeune prodige français va tenter tout à l'heure de remporter le maillot arc-en-ciel de champion du monde de cyclisme. Il sera aligné à partir de 15h heure française avec l'équipe de France sur la course en ligne de ces mondiaux, un parcours de 273 km du côté de Montréal. Paul Seixas, qui dans ces mondiaux a déjà remporté le bronze sur l'épreuve du contre-la-montre. Il pourra prendre exemple sur Cassandre Beaugrand. On se souvient de sa superbe médaille d'or au JO de Paris il y a 2 ans. Et bien la jeune athlète a récidivé hier en s'adjugeant son deuxième titre mondial en triathlon. Elle a survolé la finale qui se déroulait en Espagne.
1: En attendant le maillot arc-en-ciel, qu'est-ce qui nous attend dans le ciel pour aujourd'hui, Sébastien?
0: Arc-en-ciel aussi, les nuages sont de retour ce matin sur l'ouest du pays. Ils vont y rester la norme toute la journée et devraient être porteurs de quelques averses sur le Cotentin et la péninsule bretonne. À l'est et au sud de la Loire, on conservera en revanche un beau soleil. Le vent sera faible sur tout le territoire et le mercure toujours très clément. Comptez sur 24 degrés au Havre, 26 à Alençon, 27 à Chartres, 29 à Paris, 28 au pied des Pyrénées et 31 du côté d'Auxerre.
1: Merci Sébastien, tout à l'heure, 8h30 pour un prochain point sur l'actu. Il est 8h03.
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1: Culture Club arrive dans un instant. Julien Clerc, Bonnie Tyler et aimer est plus fort que d'être aimé. Daniel Balavoine sur Nostalgie.

0: Nostalgie, 8h11, dans un instant, Julien Clerc sur Nostalgie avec l'un de ses plus grands tubes des années 80. Aujourd'hui, dimanche 27 septembre, on va souhaiter un bon anniversaire à Gwyneth Paltrow, à Nathalie Rouet, à Avril Lavigne également, à Christophe Bourseiller, écrivain, acteur, journaliste, animateur, toujours passionnant. Et puis, bon anniversaire également à A. Martinez. A. Martinez, c'est le nom du comédien qui a joué Cruz Castillo. Ouais, vous vous souvenez, c'était Santa Barbara.
1: Santa Barbara, qui me dira pourquoi j'ai le mal de vivre.
0: Allez, Bonnie Tyler arrive tout de suite.
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Nostalgie, il est 8h19, on va écouter Bonnie Tyler à suivre, Chagrin d'amour ou bien encore Opus et Michel Berger, mais pour le moment c'est l'heure de votre horoscope pour ce 27 septembre. Les béliers, l'intuition guide les célibataires et l'harmonie règne en couple. Taureau, un désaccord ressurgit dans votre foyer, ce sera apaisé par une activité douce. Les gémeaux, vous aurez de belles chances aujourd'hui de rencontres qui vont s'offrir à vous. Cancer, le romantisme vous anime, vous avez besoin de moments ressourçants. Lion, le bonheur règne en couple. Vierge, les célibataires peinent à baisser leur garde. Balance, un projet commun renforce le couple. Scorpion, les échanges sont électriques et l'intuition va vous guider aujourd'hui. Sagittaire, un petit nuage passe dans votre couple. Capricorne, simplifiez la communication au sein de votre foyer. Les Verseaux, un dîner romantique tente les célibataires. Et enfin, les Poissons, les célibataires vont privilégier leurs amis et une activité commune va renforcer les couples aujourd'hui. Et vous retrouvez l'intégralité de cet horoscope dès maintenant sur nostalgie.fr. Tout de suite, Bonnie Tyler sur Nostalgie.

0: Nostalgie, passez une très belle journée, un excellent dimanche. J'en profite pour saluer Joël qui nous envoyait un message. Bonjour également à Marie-Pierre. N'hésitez pas vous aussi à nous envoyer vos messages sur les différents réseaux sociaux. Bonjour Patricia également qui est à Metz et qui attend une visite mémorable pour demain. Alors je ne vois pas du tout de qui vous parlez, Patricia.
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7: Nostalgie, il est 8h30. Les infos avec Sébastien Iulianella. Bonjour Sébastien.
8: Bonjour Olivier, bonjour Patricia. Bonjour à toutes et à tous. Le pape est arrivé hier soir à Lourdes après sa grand-messe de la Concorde. Les grands électeurs renouvellent quant à eux la moitié du Sénat ce dimanche. Et puis un dimanche qui sera globalement ensoleillé, même si les nuages ne seront jamais loin. 800 000 personnes ont donc assisté hier, selon le Vatican, à la messe du pape à la Concorde et sur les Champs-Élysées. Léon XIV a ensuite pris la direction de Lourdes. Il a prié dans la grotte de Massabielle, d'où il a placé la France sous la protection de la Vierge Marie. Le Saint-Père va aujourd'hui, toujours à Lourdes, rencontrer les évêques de France. Puis à partir de 11h, il dira la messe dominicale. On attend 200 000 pèlerins dans la Grande Prairie. Léon XIV s'en tiendra également avec quelques fidèles malades ou handicapés et surtout il rencontrera des victimes de violences sexuelles, rencontres en privé dont attendent beaucoup les associations. Le pape finira sa journée par une procession au flambeau et un discours sur l'esplanade du sanctuaire. Enfin demain, direction Metz pour la dernière étape de son voyage dans l'Hexagone, au menu déambulation en papa mobile et Metz dans la cathédrale Saint-Étienne. En attendant, 93 000 grands électeurs sont appelés aux urnes ce dimanche dans les préfectures de 63 départements dont par exemple la Gironde, le Finistère ou la Drôme. Il s'agit de renouveler la moitié des sénateurs, une élection qui sera scrutée notamment pour les résultats du RN qui cherche à obtenir au moins 10 sièges au Palais du Luxembourg afin d'y constituer un groupe. La grogne des pompiers continue, ils sont en grève depuis plusieurs semaines maintenant mais assurent évidemment leur mission. Les soldats du feu réclament plus de moyens humains et matériels après avoir été mobilisés non-stop tout l'été sur les méga incendies. Ce dimanche, des rassemblements sont prévus partout dans le pays. Certains pompiers ont même prévu de camper au pied de la Tour Eiffel. L'international dominé ce matin par cette série de fusillades mortelles en Afrique du Sud. 17 personnes ont été tuées dans un bar près de Johannesburg et 10 autres dans une seconde attaque, cette fois dans un township au Cap. À ce stade, pas de lien établi entre ces deux événements. Et puis en sport, cet après-midi, on suivra et on encouragera bien évidemment Paul Sexas, le jeune coureur français, va tenter de remporter la course en ligne, l'épreuve reine des championnats du monde de cyclisme. Il a déjà remporté le bronze sur l'épreuve du contre-la-montre, mais compte bien monter cette fois sur la première marche du podium. Le départ sera donné à 15h pour 273 km d'effort. L'arrivée sera jugée après quelques tours de circuit du côté de Montréal. Alors je ne sais pas s'il faut dire au Canada ou au Québec, en tout cas en Amérique du Nord.
7: Et alors la météo pour aujourd'hui, pas pour le Canada ni le Québec, mais juste pour la France, ce sera déjà pas mal.
8: Je pense qu'il fera bien meilleur avec un dimanche, ceci dit, mitigé. Pas mal de nuages dès ce matin sur l'ouest et le nord du pays. Ce voile nuageux sera persistant dans l'après-midi et devrait donner de légères averses de Cherbourg à Brest. À l'est et au sud du pays, le ciel sera plus dégagé avec donc du soleil. Peu de vent au programme et toujours un mercure supérieur normal de saison. 22 degrés pour la pointe de la Hague, 25 à Laval, 27 sur la Camargue, 28 à Troyes dans l'Aube, 29 à Paris. Et pour le palais des papes d'Avignon, 30 sur la place des Quinconces de Bordeaux.
7: Merci Sébastien, à tout à l'heure 9h pour rapprocher un peu sur l'actu. Et puis tout de suite on écoute Chagrin d'amour sur Nostalgie.
8: Volontiers.
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C'est Nostalgie, je vous souhaite de passer une très très belle journée. Le 27 septembre en 1981, qui était numéro 1 en France, numéro 1 des tubes, eh bien c'était Kim Carnes avec Bette Davis Eyes.

0: Et si on s'intéresse à l'année 85, c'était Baltimora avec Tarzan Boy qui était numéro 1. Et alors en 86, les incontournables d'images avec les démons de minuit. Numéro 1, le 27 septembre 86. Et sur Nostalgie, à suivre pour vous, Michel Berger, Opus et plein d'autres belles surprises. Et tout à l'heure, à 9h, ce sera le 4 à la suite.
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0: sur Nostalgie. J'espère que vous êtes prêts à prendre le pouvoir un petit peu sur la prog, là, hein, parce que dans quelques instants, ce sera le premier qui sera à la suite de ce dimanche sur Nostalgie.
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11: Nostalgie, les 9h, les infos, Sébastien Julianella. Bonjour Sébastien.
12: Bonjour Olivier, bonjour à toutes et à tous. Lourdes a revêtu ses habits de lumière pour le pape après son triomphe à Paris. Il avait par ailleurs des manifestations hier pour le climat dans toute la France. Et puis ce dimanche, les nuages ne seront jamais très loin. Léon XIV a donc fini en apothéose son passage parisien hier. D'après les chiffres du Vatican, 800 000 personnes sont venues assister à sa messe sur les Champs-Élysées et jusque derrière l'Arc de Triomphe. Le Saint-Père s'est ensuite envolé pour Lourdes avec, dans la soirée, une prière dans la grotte des apparitions mariales, d'où il a mis la France sous la protection de la Vierge Marie. Aujourd'hui, Léon XIV a un programme chargé avec plusieurs rencontres, la conférence épiscopale de France tout d'abord, puis des fidèles atteints de maladies et surtout 7 personnes victimes de violences sexuelles au sein de l'église. Avant cela, à 11h, grand-messe devant environ 200 000 pèlerins avant une procession au flambeau et un discours dans la soirée. Demain, fin de son voyage apostolique en France, ce sera à Metz avec déambulation en papa mobile et messe en la cathédrale. L'actualité, ce sont aussi ces quelques 120 000 personnes qui ont manifesté hier dans tout le pays pour la justice climatique et sociale. 256 cortèges répertoriés avec parfois des candidats à la présidentielle dans les rangs. Les manifestants ont demandé au gouvernement des actions urgentes concernant le climat après un été brûlant. On vote par ailleurs ce dimanche dans 63 départements

0: son voisin. Le sport avec Paul Sexas qui compte bien cet après-midi devenir champion du monde de cyclisme à tout juste 20 ans. Le prodige français est engagé avec l'équipe de France sur la course en ligne des mondiaux. Un parcours de 273 km au Canada. Départ à 15h. Ce qui est sûr en tout cas, c'est que Cassandre Beaugrand lui a montré la voie à suivre. Hier, l'athlète tricolore qui avait illuminé les Jeux Olympiques de Paris il y a 2 ans a remporté haut la main un deuxième titre mondial en triathlon. Elle n'a laissé aucune chance à ses rivales en finale, c'était en Espagne.
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0: Il ne fait pas très beau ce matin sur le nord et l'ouest du pays. Le voile nuageux, il restera d'ailleurs plus ou moins la norme dans l'après-midi, mais seule la Bretagne et la Normandie devraient essuyer quelques averses. Plus au sud et à l'est, le soleil se taillera à la part du Lion, notamment des Alpes aux Pyrénées. Un peu de vent également attendu le long du Rhône. Et toujours ce mercure bien agréable, il fera 23 degrés au meilleur de la journée au Mans, 26 à Nice et Bayonne, 27 à Rouen, 29 pour la capitale et Ajaccio, 33 la maximale, ce sera dans l'Allier.
2: Merci Sébastien. Tout de suite le 4 à la suite.

4 à la suite consacré à Stéphane Echer. On commence avec Pas d'amis comme toi. Est-ce que vous voulez ou pas un deuxième tube de Stéphane Echer juste après? Ça, c'est vous qui le décidez maintenant. Vous votez sur l'appli gratuite Nostalgie ou sur nostalgie.fr.

Vous avez décidé à 85% d'écouter un deuxième tube de Stéphane Echer. Combien de temps? C'est maintenant, c'est pour vous. Voulez-vous un troisième titre? Vous votez toujours, hein, nostalgie.fr et l'appli gratuite de Nostalgie.

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1: À 91%, vous avez décidé d'écouter un troisième tube de Stéphane Echer. Déjeuner en paix, c'est ce que je vous propose maintenant, pendant que vous continuez de voter, bien sûr. Pour ou contre un quatrième tube sur nostalgie.fr.

À 98%, vous avez décidé de continuer avec un quatrième tube de Stéphane Echer. Vos désirs sont des ordres, hein. Tu ne me dois rien, c'est Stéphane Echer et c'est tout de suite sur Nostalgie.

0: On vient d'écouter à la suite 4 tubes à la suite de Stéphane Echer. Tel a été votre choix sur nostalgie.fr et sur l'appli gratuite Nostalgie. Prochain 4 à la suite tout à l'heure à 10h. Avant ça, j'ai pour vous une nouvelle demi-heure de musique avec tous les tubes 80. Et on retrouvera notamment ceux qui étaient numéro 1. Je vous en parle un petit peu plus tôt dans la matinée. Ceux qui étaient numéro 1 en 1986, le 27 septembre, comme aujourd'hui. Il s'agit du groupe Image. On les retrouve dans quelques secondes.
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0: Et j'ai pour vous également à suivre Jean-Jacques Goldman, le groupe ABBA et Madonna sur Nostalgie.
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C'est une demi-heure non-stop avec tous les tubes 80 sur Nostalgie. On retrouvera notamment Étienne Dao, Madonna à suivre, mais pour le moment, Envole-moi, Jean-Jacques Goldman sur Nostalgie tout à l'heure à 10h. Prochain 4 à la suite. Hein.

sur Nostalgie avant le prochain 4 à la suite, tout à l'heure dans un petit quart d'heure. Eh bien, je vous offre Raft dans un instant, Madonna également, et tout de suite Étienne Dao avec Bleu comme toi sur Nostalgie. Excellent dimanche.

0: Sur Nostalgie, c'est vous qui prenez le pouvoir tous les week-ends avec le 4 à la suite dans quelques instants. Eh bien, vous allez pouvoir à nouveau voter pour écouter un seul, deux ou même trois, voire quatre tubes à la suite d'un groupe d'exception. À tout de suite.
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0: 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C'est avec Scorpion que je vous propose de vivre ce 4 à la suite. Maintenant, voici Wind of Change. Voulez-vous un deuxième tube de Scorpion juste après, vous votez. Nostalgie.fr et l'appli Nostalgie.

Nostalgie, c'est un 4 à la suite consacré à Scorpion. Voici tout de suite Rock You Like a Hurricane sur Nostalgie. Continuez à voter. Si vous vous en voulez un troisième ou un quatrième, ça se passe comme ça, c'est sur nostalgie.fr.

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1: À 93%, vous aviez souhaité un deuxième tube, et là, à 92%, vous en voulez un troisième. Voici Send Me an Angel, Scorpion sur Nostalgie. En voulez-vous un quatrième maintenant? À vous de voter dès maintenant sur nostalgie.fr. Le week-end, c'est vous qui prenez le pouvoir avec le 4 à la suite.

0: chaque week-end. 9h, 10h et 11h, le 4 à la suite sur Nostalgie.
1: Et vous avez souhaité continuer pour un quatrième tube à la suite. Voici Still Loving You, c'est Scorpion sur Nostalgie.

0: On vient d'écouter 4 tubes à la suite de Scorpion, puisque tel a été votre choix sur nostalgie.fr. C'est vous qui votez chaque week-end, 9h, 10h, 11h. Donc, bah oui, vous l'avez compris, le prochain 4 à la suite, ce sera tout à l'heure à 11h sur Nostalgie. Et pour le moment, j'ai pour vous une nouvelle demi-heure avec tous les tubes que vous aimez.
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0: Une demi-heure de musique avec A.A., entre autres, Dépêche Mode et Daniel Balavoine sur Nostalgie.
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sur Nostalgie, nous sommes au cœur d'une demi-heure non-stop avec tous les tubes. 80 Dépêche Mode arrive après Corinne Charby, c'est Boule de Flipper sur Nostalgie et tout à l'heure à 11h le prochain 4.

0: Le 4 à la suite, c'est dans un instant sur Nostalgie.
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0: Un 4 à la suite avec Vanessa Paradis. Voulez-vous 1, 2, 3 ou 4 tubes de Vanessa Paradis à la suite? Eh bien, commencez à voter déjà pour ou contre un deuxième sur nostalgie.fr ou grâce à l'appli Nostalgie.

Eh bien, ça a été chaud. Hein. On est à 51% de vote en faveur d'un deuxième tube de Vanessa Paradis. On écoute tout de suite Maxou. Si vous voulez continuer, vous votez dès maintenant nostalgie.fr ou bien grâce à l'appli gratuite Nostalgie sur votre smartphone. Allez, c'est parti avec Maxou sur Nostalgie.

87%, vous avez souhaité écouter un troisième tube de Vanessa Paradis, c'est Tandem qu'on écoute tout de suite sur Nostalgie. Pour ou contre un quatrième, vous votez nostalgie.fr.

93%, vous avez décidé de continuer avec Vanessa Paradis. Et on écoute tout de suite Be My Baby sur Nostalgie. C'est vous qui prenez le pouvoir sur la prog tous les week-ends à 9h, 10h, 11h. C'est ça, le 4 à la suite.

0: C'est Nostalgie et c'est une nouvelle demi-heure de musique qui arrive très très vite. Pour ce qui concerne le 4 à la suite, rendez-vous le week-end prochain évidemment. N'oubliez pas, tous les samedis, tous les dimanches, 9h, 10h, 11h, c'est vous qui choisissez la musique sur Nostalgie.
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0: Allez, j'ai envie d'écouter avec vous Colin Zegang tout de suite sur Nostalgie, Blondie et Michel Sardou qui arrivent dans cette demi-heure de musique.
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C'est Nostalgie et c'est une demi-heure non-stop avec toute la musique que vous aimez, tous les tubes 80 avec Julien Clerc dans un instant, Eddie Grant, Françoise Hardy, Blondie et Gilbert Montagné, c'est maintenant et c'est Liberté sur

C'est Nostalgie, c'est une demi-heure non-stop avec tous les tubes 80. Stéphanie arrive dans un instant, juste après Eddie Grant, Jimmy Hop, Johanna sur Nostalgie pour vous souhaiter

0: Nostalgie et tous les tubes 80 pour vous qui vont continuer dans un instant. Avec qui? Bah forcément avec Bruno. Bruno, il est là, Bruno. Et on se parle avec Bruno. Il y a des auditeurs qui s'inquiètent parce que parfois on se parle pas quand on passe.
1: Oh, il n'y a pas de passage d'antenne. Non, mais en vérité, c'est parce qu'on s'aime pas.
0: C'est ça. Je vous dirai pas que c'est parce que parfois Bruno est aux toilettes.
1: Et ça, c'est la vérité. J'assume complètement.
0: Bon, allez, dans un instant, Bruno, avec vous tout au long de cet après-midi sur Nostalgie. Et ça commencera avec Queen. Bisous.
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11: 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Ce qu'il faut retenir de l'actu avec Sébastien Julianella. Bonjour mon très cher Sébastien.
0: Bonjour Bruno, bonjour à toutes et à tous. À la une évidemment le pape qui est à Lourdes pour une nouvelle messe géante. On verra par ailleurs qu'aujourd'hui on renouvelle la moitié du Sénat. Et puis les nuages moutonneront le ciel presque partout cet après-midi. Le pape est donc en train d'en finir avec la messe dominicale devant une impressionnante foule réunie sur la prairie du sanctuaire de Lourdes. On parle d'au moins 150 000 fidèles, dont beaucoup atteints de maladies ou de handicap. Et fait rarissime, son homélie a été applaudie il y a quelques instants. C'est une homélie en tout cas un petit peu plus grave que celle d'hier devant 800 000 personnes aux Champs-Élysées. Alors ce matin, Léon XIV a demandé aux évêques français de favoriser les vocations et les conversions, mais aussi de combattre le fléau de la pédocriminalité. Et justement, après cette messe, le souverain pontife va échanger en privé avec des victimes de violences sexuelle au sein de l'église. Dans la soirée, il participera à la prière du Saint-Rosaire avant une procession au flambeau et un nouveau discours aux fidèles. Et puis demain, le Saint-Père prendra la direction de Metz, dernière étape de son voyage en France. Il y déambulera en papa mobile avant de présider une messe en la cathédrale Saint-Étienne. L'autre grand titre de l'actualité ce dimanche, ce sont donc les élections sénatoriales. 63 départements dont le Vaucluse, le Rhône ou la Haute-Garonne sont concernés. Les grands électeurs, essentiellement des élus municipaux, doivent renouveler donc la moitié des sénateurs. L'un des enjeux de ce scrutin est la possibilité ou non pour le Rassemblement National de former un groupe au Palais du Luxembourg dominé par la droite. Pour cela, il lui faut 10 sièges. Il n'en a que 3 actuellement. 120 000 personnes ont par ailleurs manifesté hier à travers tout le pays pour réclamer la justice environnementale et sociale. 256 cortèges recensés. Les manifestants ont exigé du gouvernement des actions urgentes et concrètes après un été caniculaire record. Le sport et le cyclisme. Pour commencer, cet après-midi, Paul Sexas ne visera rien d'autre que le maillot arc-en-ciel de champion du monde. Après avoir remporté la médaille de bronze au contre-la-montre, le jeune prodige lyonnais est engagé avec l'équipe de France dans l'épreuve reine de la course en ligne. Départ à 15h pour un parcours de 273 km autour de Montréal. Paul Paul Seixas qui pourra prendre exemple sur Cassandre Beaugrand hier soir, l'athlète française qui avait brillé, on s'en souvient, aux Jeux Olympiques de Paris, a dominé la finale mondiale du triathlon. Elle s'est donc adjugée sans coup férir son deuxième titre planétaire de la spécialité.
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0: Allez, il y aura donc quelques nuages cet après-midi sur le nord et l'ouest du pays. Seule la Bretagne et le Cotentin seront arrosés par quelques averses qui resteront légères. Le ciel sera nettement plus dégagé sur les frontières de l'Est et la Méditerranée avec là un beau soleil. Le vent restera modéré sur tout le territoire. Quant au mercure, il conservera des valeurs relativement hautes pour la saison. Comptez sur 20 degrés à Brest, 26 du côté de Lille, 27 pour Marseille, 29 à Strasbourg et Paris et même 30 pour Lyon. Alors je vous le donne en mille, peut-être que vous le savez, quel est le département français, mon cher Bruno, qui porte le numéro 30?
1: Le Gard.
0: Voilà, comme Olivier, vous m'avez eu.
1: Mais c'était encore l'époque où...

sur Nostalgie. Il vient tout juste d'entrer très officiellement au Panthéon des auteurs et compositeurs canadiens. Il y a une très belle cérémonie. Ça s'est passé à Toronto pour célébrer ses 40 ans de carrière. Je veux parler de rock voisine. Hélène sur Nostalgie.

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1: Et avec tous les tubes 80, midi 18 en ce joli dimanche, dernier dimanche du mois de septembre d'ailleurs, 27 septembre aujourd'hui. Côté météo, il paraît que ça va se gâter par l'ouest. Ça commence déjà par se gâter par l'ouest du côté de la Bretagne. Ça va gagner ensuite une partie, en tout cas du territoire. On a besoin d'eau. Je sais pas si on aura assez, mais en tout cas, ça va rafraîchir un petit peu. Rafraîchir, c'est aussi ce que je vais m'évertuer à faire cet après-midi avec mes demi-heures non-stop sur Nostalgie. C'est pour vous.
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1: De Barge en préparation, Super Trempé, Étienne Dao.
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sur Nostalgie. Elle venait de terminer sa prestation en tant que Fantine dans la comédie musicale Les Misérables. Et puis après, elle a commencé sa carrière solo. J'évoque Rose Laurence, bien sûr. Premier gros tube avec Africa.

c'est le tube qu'il a eu le plus de mal à écrire dans sa carrière. Il paraît qu'il, voilà, avec Laurent Voulzy, ils ont bossé 8 heures par jour pendant un mois. Tout a été revu, repris, corrigé pour arriver tout de même à un résultat tel qu'il est, tel qu'on l'aime sur Nostalgie. La balade de Jim, avant de retrouver le groupe Image.

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0: à la table de Nostalgie dans un instant. Eurythmics et puis Frédéric Goldman et Jones.
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0: Il est 13h, excellent dimanche avec Nostalgie Sweet Dreams, voilà Eurythmics et puis à nos actes manqués, Frédéric Goldman et Jones.

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1: C'est magique le week-end. 13h17 en direct avec vous, vous qui êtes en train de m'écouter en voiture, certainement. Je vois David qui me dit on rentre de vacances, changement de chauffeur. C'est ma femme qui conduit pour la fin du trajet. C'est prudent, c'est bien, c'est parfait. Après une nuit de repos comme cela, pour repartir avec nostalgie évidemment dans votre autoradio. Attendez, bougez pas, vous allez voir ce que je vous ai réservé.
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1: Le Sugar Hill Gang, Mylène Farmer également, et Bob Marley sur nostalgie.
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sur Nostalgie. 13h35. David et Jonathan. David du duo s'emmerdait pendant les heures de colle qu'il récoltait au lycée. Alors il composait des ritournelles. Et l'une d'entre elles a donné ceci. Bella Vita sur Nostalgie.

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Voilà un extrait de l'album Uprising, dernier album paru du vivant de Bob Marley. Le célébrissime Could You Be Love sur Nostalgie.

0: T'as dit tous les tubes 80. On se dit à ce soir, Gilbert. Hein, Gilbert Montagné, il est l'invité de Philippe Vandel. 20h-21h, nostalgie, vinyle, club, le son, l'objet, les pochettes, les collections, la transmission, la vie, en tout cas de nos invités par rapport à la musique. C'est un tout nouveau rendez-vous que je ne peux que vous recommander. Vous avez la vidéo également sur nostalgie.fr. Alors, qui est-ce qui arrive pour la suite? Lerita Mitsuko et Corinne Charby sur Nostalgie.
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0: Il est 14h, excellent dimanche après-midi avec Nostalgie, Rita Mitsuko et Marcia Baila. Et Corinne Charby qui arrive très vite.

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1: Toute la semaine aussi, hein. 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

Sur Nostalgie, l'après-midi, c'est cool tranquillement, avec peut-être l'envie de redécouvrir certains films presque classiques du cinéma. Ça, c'était L'Effronté avec Charlotte Gainsbourg en 1985 et la bande originale. Eh ben, il y avait ça dessus. Ricky et Paveri sur Nostalgie.

0: Nostalgie montreront leur nez peu après 15h. France Gall et Renaud sur Nostalgie.
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0: Il est 15h sur Nostalgie. Résiste, voilà France Gall, puis Renaud, laisse béton.

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0: Bruno Gilbert sur Nostalgie.
1: Ravi de les passer avec vous ces week-ends de 12h à 18h. On a le temps. Et ce matin, vous étiez plein de bonne volonté. Vous étiez prêt à faire plein de trucs. Déplacer des montagnes, faire du ménage, sortir, se balader et tout. Puis après, la digestion, un peu moins motivé peut-être. Vous procrastinez. On va remettre à demain tout ça. Mais on ne remettra pas à demain la prochaine demi-heure non-stop.
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1: Irène Cara, Francis Cabrel dans ma sélection et Madonna sur Nostalgie.
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Madonna, une expression troublo qui viendrait de Sean Penn, époux de Madonna à ce moment-là, et qui signifierait amour pur et fidélité absolue. Pas sûr que ça en ait vraiment pris le chemin d'ailleurs. Madonna, sur Nostalgie.

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0: Il est 16h et vous écoutez Nostalgie. Je vous passe le groupe Image, Corps à Corps et Bonnet M juste après. Bon week-end.

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Alors, on raconte que lors d'une soirée entre amis, Michel Berger dissertait sur les fans parfois un peu excessifs envers leurs vedettes. Il s'est mis au piano, il improvise une mélodie, des paroles, ça déconne un peu. Et puis c'était entraînant, et puis, sur l'album Beau Séjour, ça a donné La Groupie du Pianiste sur Nostalgie.

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1: Et quand on parle de bonne musique, quel beau cadeau qu'a fait le groupe U2 à tous ses fans et à tout le monde en règle générale. C'était avant-hier l'anniversaire de la création du U2, 50 ans, avec des concerts surprises à Dublin, y compris dans le lycée où ils se sont rencontrés. Vous imaginez le truc, quoi. Ah, t'es prof, t'es élève, et t'as U2 qui débarque, concert surprise. Nouveau morceau qui s'appelle Silencio et un nouvel album à paraître, Carnival des Loos. On va suivre tout ça de très près.
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1: Et si je vous parle de U2, c'est parce qu'on va écouter Pride in the Name of Love dans un instant. Michael Jackson.
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suivre. C'est 16h32 sur Nostalgie avec tous les tubes 80. Ce week-end et ce dimanche, vous allez peut-être croiser le chemin de la route des légendes. Qu'est-ce que c'est? C'est un rallye hommage à Thierry Sabine et au Paris-Dakar. 80 motos, 60 voitures. Et l'arrivée se déroule tout à l'heure, d'ici une demi-heure à 7. Et comme je sais qu'on nous y écoute sur le parcours et à bord des voitures, tout au moins, je sais qu'on y écoute Nostalgie. Un petit

Sur Nostalgie, tous les tubes 80. Laurent Voulzy vous chante les nuits sans Kim Wilde. Moi, je pourrais vous parler des nuits de Kim Wilde. Minuit, 4h. Tout à l'heure, tous les dimanches soirs, dès minuit, Kim Wilde prend les commandes de Nostalgie.

0: On passe à la suite. Vous allez retrouver dans quelques instants le groupe Téléphone sur Nostalgie et ABBA.
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0: 17h sur Nostalgie, pendant que Valérie repasse sa salle de bain cet après-midi en écoutant Nostalgie, moi je vous passe Téléphone.

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1: Sur Nostalgie, c'est Bruno Gilbert. Jusqu'à 18h, 17h14, presque 15, il est temps maintenant d'essayer d'envisager sereinement la toute nouvelle semaine qui s'annonce. Avec courage!
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1: Remarquement immédiat pour le moment pour une prochaine demi-heure non-stop avec le groupe Toto et Imagination.
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jolie fin d'après-midi avec nous sur Nostalgie. C'est Niagara, nom du groupe qui vient en référence au film Niagara avec Marilyn Monroe. On les écoute sur Nostalgie.

0: Bonjour, c'est Céline Dion sur Nostalgie. 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Bonne écoute.
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0: Retour nostalgie, ce fut un week-end comme j'aime. Alors non, j'ai pas perdu de poids du tout. En tout cas, c'était avec vous, avec tous les tubes 80, avec un bon paquet de bonne humeur. Très belle semaine. Rendez-vous le week-end prochain, dès samedi, midi, sur Nostalgie. Christophe Ravet dans un instant, et Michel Sardou.
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0: Allez, excellente fin d'après-midi avec Nostalgie, tous les tubes 80. On va retrouver Michel Sardou et Donna Summer pour attaquer cette soirée ensemble. Il est tout juste 18h.

0: Excellente fin d'après-midi avec Nostalgie.
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0: Merci d'être encore là ce soir.
1: Christophe Ravet sur Nostalgie.
0: Bonne soirée bien sûr avec Philippe Vandel qui reviendra tout à l'heure avec son Vinyl Club. Ce sera à partir de 20h jusqu'à 21h. Ce soir, il recevra Gilbert Montagnier. À 22h, on a rendez-vous avec Thomas Cossé pour le retour de Nostalgie en rock. Et d'ici là, eh bien, plus de tubes, moins de blabla et une toute nouvelle demi-heure de tubes non-stop. Voilà ce que je vous prépare.
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0: Et on va commencer ce soir avec notamment France Gall, Culture Club et puis les Spandau Ballet. Ça commence bien. Effectivement, c'est Nostalgie.
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Allez, bonne fin de journée avec Nostalgie, avec notamment Nathan de Tarbes qui a fait aujourd'hui de la route en direction de Lourdes, hein, pour profiter de la visite du pape en écoutant Nostalgie. Eh bien, bonne fin de célébration Nathan, je vous envoie aussi mes bonnes ondes en même temps au passage, et pour patienter avant également le retour de Philippe Dantel tout à l'heure à partir de 20h, avec à ses côtés ce soir Gilbert Montagné dans le Vinyl Club. Eh bien, je vous propose tout simplement d'enchaîner, de patienter maintenant avec cette fois Alain Chamfort et Souris. Bah oui, Souris, même

0: Allez, bonne fin de journée.
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0: Et très vite sur Nostalgie, une demi-heure de tube non-stop avant 20h avec notamment Sophie de Dijon qui passe ce début de soirée en cuisine pour préparer cette fin de week-end familiale dans la joie et la bonne humeur avec de la bonne musique bien sûr. C'est effectivement la bonne adresse Sophie pour Désirless et Laurent Bougy dans le prochain quart d'heure sur Nostalgie.
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3: Il est 19h.
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0: Ah bon, début de soirée avec Nostalgie.
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0: Allez, à 20h tout à l'heure, le Vinyl Club de Philippe Vandel reviendra et recevra ce soir Gilbert Montagné. Soyez là, bien sûr, pour la deuxième de la saison. Mais d'ici là, eh ben, je vous promets tout simplement toujours plus de tubes 80.
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0: Et on va pouvoir enchaîner cette fois avec notamment Mylène Farmer. Il y aura aussi Madonna, sans oublier Albano et Romina Power.
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Nostalgie en cette fin de week-end avec Jean-Jacques Goldman qui se laisse glisser sur les flots des tubes 80 comme les surfeurs américains sous un ciel de plomb. Encore une carte postale qui fait du bien au moral avec, on ira, un tube qui parle d'espoir, de fraternité, de liberté. Et c'est vraiment parfait pour ce week-end papal.

0: Bonne fin de week-end avec Nostalgie. Et bon dimanche soir, bien sûr, avec Nostalgie, avec Elliot de Montoir qui attend le Vinyl Club de Philippe Vandel et Gilbert Montagné ce soir. Et ben, ce sera effectivement dans le prochain quart d'heure. Alors, bon début de soirée avec eux, les amis. Puis nous, on se retrouvera et évidemment juste après sur Nostalgie. À tout à l'heure. Ciao, ciao.
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0: Il est tout juste 20h, c'est l'heure du Vinyl Club de Philippe Vandel. Comme promis, c'est uniquement pour vous ce soir, maintenant, avec au rendez-vous Gilbert Montagné sur Nostalgie.

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1: Bonsoir, bonsoir à toutes et à tous et bienvenue dans Nostalgie Vinyl Club. C'est sur Nostalgie le dimanche soir à 20h-21h et sur les réseaux. C'est une émission de musique, de passion, mais également de vinyle. Mon invité arrive avec sa musique en tête, mais sa musique sous le bras. Il vient ou elle vient avec ses vinyles. Notre invité ce soir, c'est Gilbert Montagné. Justement, le voilà, il pousse la porte.
2: J'espère que je suis à la bonne adresse.
1: C'est la bonne adresse.
2: Parce que je suis jamais venu ici.
1: Philippe, je suis jamais venu. Ça va, Gilbert?
2: Eh ben,
1: on est trop content de te recevoir ici. Un Vinyl Club Nostalgie. Tu vas rester, assieds-toi, ton siège est ici.
2: Alors, c'est
1: la platine est juste derrière toi.
2: C'est un magasin, c'est quoi?
1: C'est un disquaire.
2: Ouais.
1: Qui s'appelle Grand Zero, ouais. Et qui vend à la fois des disques et du matériel hi-fi. On peut poser les disques ici.
2: Ouais, voilà. Ici. Génial. D'ailleurs, ça sent bon l'équipement. Tu sais, il y a une odeur spécifique.
1: C'est pas vrai.
2: Ici, vraiment. Et j'aime bien, j'adore. Quand je reçois un produit électronique, tu vois, j'ouvre la boîte, puis je respire, parce que j'aime bien respirer ça.
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1: Gilbert, alors est-ce que ce que tu as apporté sent le vieux vinyle?
2: Bah oui, quelque part quand même. Surtout ça, regarde. Je sais pas si tu le vois bien.
1: Alors je vois, c'est quelque chose d'extraordinaire. Je vois écrit pour les gens qui sont à la radio.
2: Oui, pour les non-voyants qui savent pas.
1: On voit ta tête jeune, très jeune. C'est écrit en japonais. Oui. C'est un 45 tours.
2: Oui.
1: C'est un 45 tours pirate. C'est un 45 tours légal. Oh, qu'est-ce que c'est?
2: Tout à fait légal. C'est The Fool. C'est mon premier hit.
1: Ouais.
2: Et on m'a envoyé ça du Japon il y a longtemps.
1: Ouais.
2: C'est sorti là-bas. Et ça me fait plaisir de te l'amener aujourd'hui. On est bien ici. Hein.
1: On est vraiment bien. On va l'écouter. Alors,
2: oui.
1: Deux choses quand même assez extraordinaires.
2: Yes.
1: Il est en mono. Ça, bah oui, de quelle année?
2: 71.
1: Waouh.
2: Ah oui, avant l'électricité.
1: Ouais.
2: Ah oui, tout à la main, monsieur.
1: Voilà. Tout à la main. C'est toi qui le passe?
2: Ouais. C'est quoi ça?
1: C'est une pochette japonaise.
2: Ah ouais.
1: Mais c'est une surpochette.
2: D'accord.
1: C'est un petit fascicule. Ouais. Il y a ta photo et il y a les paroles en japonais et en anglais.
2: Ouais, je lis mal le japonais, moi.
1: Bah, attends.
2: Et c'est bien sur la bonne face? Attends, parce que c'est important.
1: Allez, tu sens.
2: Pourquoi ça tombe tout seul?
1: Parce qu'elle démarre direct.
2: Bon, ok.
1: On va l'écouter.
2: Bien sûr. Je mets ça, voilà. Ça me fait rappeler quand j'étais petit, c'est génial.
1: Oh. T'écoutais des 45 tours?
2: Évidemment, j'écoutais des 45 tours.
1: Alors attention.
4: C'est en la majeure.
2: Ouais.

0: Vous êtes dans Nostalgie Vinyl Club, on est avec Gilbert Montagnier. Gilbert, quand tu fais ce titre, t'as quel âge ?
1: 19 ans. Ouais, 19 ans. Et en fait, j'avais écrit 3 ans auparavant, sur un petit chemin à la campagne. J'avais pas de piano, j'avais rien du tout. Et j'étais sur un petit chemin, puis j'entendais les oiseaux, c'était au printemps. Et je suis parti des 4 premières notes de l'oiseau, tu vois. Je suis parti de ça. Et la mélodie m'est arrivée immédiatement. Mais le problème, c'est que j'avais rien pour l'enregistrer. J'avais pas de piano, j'avais rien. Et je m'en suis souvenu, rentrant à Paris. Mais ça, c'était 3 ans avant l'enregistrement. The Fool.
0: Magnifique. Après, on écoute un deuxième disque de Gilbert et après, un disque à moi.
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0: Deuxième titre que tu nous as apporté, Gilbert.
1: Deuxième titre, c'est un album de Vivi. Moi, je l'appelle Vivi. C'est Stevie Wonder.
0: Ah oui.
1: Ouais, c'est comme ça. On s'est rencontrés 2 fois. Mmh. On a fait des photos ensemble. Et ce qui était bizarre, c'est que je l'imaginais pas aussi grand. Il m'a fait toucher ses dreadlocks. Tu sais, moi, je pense pas au physique des gens, quoi. Moi, je pense à l'âme des gens. Je pense à l'intérieur. Alors, ça m'a amusé.
0: Alors, Steve Wonder, c'est pléthorique. Oui. Qu'est-ce que t'as choisi? Quel album, quel titre?
1: Moi, j'ai choisi Master Blaster. Master Blaster, j'aime bien. Mais il faut que je te dise que depuis tout petit, quand j'écoutais un disque à la maison, un vinyle, pour moi, j'étais en studio avec eux. Alors que je savais pas ce que c'était qu'un studio, hein, à l'âge de 8-9 ans. Tu vois. Mais j'étais. Quand j'écoutais tous les trucs de la moderne, j'étais vraiment avec eux. C'est dingue. L'imagination, c'est merveilleux, quoi. L'imagination, c'est pas simplement que visuel. L'imagination, c'est spirituel.
0: Alors, pourquoi ce titre?
1: Alors, l'album s'appelle Hotter Than July, plus chaud qu'en juillet.
0: Ouais.
1: C'est déjà bien juillet. Eh ben, c'est plus chaud.
0: C'est voilà. Pas ce qu'on a vécu cet été.
1: Bah, attends.
0: Ouais.
1: Et, le titre que je voudrais écouter avec vous tous et vous toutes, d'ailleurs, bonjour à tous.

0: Ah, mais ça me donne faim.
1: Petit truc.
2: Allez, on y va. Master Blaster, Steve Wonder.
0: Yes, Steve Wonder. Hey, Master Blaster, y'all. Oh, la platine. C'est génial. Tu sais, moi, je touche pas une platine tous les jours, hein, quand même. Voilà.
2: Hein. Et c'est presque reggae.
0: C'est reggae. L'intro de drums, hein, c'était reggae.

0: Je...
1: Ça roule mal dans le quartier.
0: Oh là là là là.
1: On arrête de parler quand ils chantent. Mais ils chantent pas encore.
0: Et voilà, tu vois. Ouais, ils sont là.
1: Ouais.
0: Bah oui, moi je savais bien, attends.

0: Blaster choisi par Gilbert Montagnier. On se retrouve dans quelques instants pour la suite de Vinyl Club.
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6: Vous avez tous et toutes reconnu cette intro, ce son, cette rythmique, cette ligne de basse. C'est chic. Nile Rodgers et Bernie Edwards, pas du tout. C'est Sister Sledge, We Are Family, un groupe formé par les sœurs Sledge. Mais alors, est-ce qu'elles auraient plagié ou piraté Chic? Pas du tout non plus. C'est Chic qui joue et qui produit. Ils ont récupéré ce groupe vocal qui n'arrivait pas trop à percer et ils en ont fait une machine à tube mondiale dont le son n'a pas vieilli. On était en 79 et c'est encore aujourd'hui une merveille. Sister Sledge, We Are Family, dans la famille.

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1: De retour dans Nostalgie Vinyl Club, j'ai amené un vinyle, Alain Chamfort, Manureva, musique absolument magnifique, paroles magnifiques de Serge Gainsbourg, avec Chamfort qui chante « Où es-tu, Manu Manureva ?» Alors qui était cette Manureva qui a disparu? Est-ce que c'était la petite amie d'Alain Chamfort, de Gainsbourg, d'aucun des deux? Est-ce que c'était une anonyme ou alors un prénom inventé? Eh bien rien de tout ça, Manureva c'était un bateau. C'était le bateau d'Alain Colas, navigateur célèbre, qui avait déjà gagné la Transat anglaise en 72, qui avait battu le record du Tour du Monde à la voile. Et lors de la route du Rhum en 78, il a disparu avec son bateau au large des Açores. Et on n'a jamais retrouvé aucune trace, ni de lui, ni du bateau, ni du canot de secours. Manureva, Alain Chamfort.

0: êtes dans Nostalgie Vinyl Club, Alain Chamfort, Manu Reva, chanson absolument sublime. Et petite info supplémentaire, mais absolument très intéressante, Alain Chamfort sera bientôt mon invité, donc votre invité, dans Nostalgie Vinyl Club.
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2: Vous êtes dans Nostalgie Vinyl Club, on est avec Gilbert Montagnier. Alors, puisque tu me racontais tes premières expériences vinyles,
3: oui.
2: Moi j'en ai plein, mais une qui m'a vraiment frappé,
3: oui.
2: C'était un groupe que j'adorais, c'était Police.
3: Ah, bien
2: et
3: sûr.
2: Le premier album était extraordinaire, une vendeuse d'amour. Ah. Vient le second album, c'était à l'époque mon groupe préféré.
3: Ouais,
2: je suis tout content, je l'achète. Et là,
3: qu'est-ce qui s'est passé?
2: Je l'écoute. Le premier morceau que je connaissais pas,
3: ouais,
2: c'était Message in a Bottle.
3: Ah, voilà.
2: Premier morceau de la phase 1,
3: ouais,
2: premier morceau de la phase 2, Walking on the Moon.
3: Ah.
2: Là, on va écouter Message in a Bottle. Et là, je le mets sur la platine et je me dis, waouh, le son est pourri, il n'y a pas de basse. C'est nul. Parce que la basse, elle arrive après.
3: Ah oui.
2: Et cette émotion, je l'ai toujours quand je l'écoute en vinyle.
3: Fais voir.
2: Je pense que ça va faire ça chez vous. Écoutez ça.
3: Mais évidemment, ça va faire ça chez eux.
2: C'est dans l'intro.
3: C'est dans l'intro. Et ça arrive.
2: Tu te souviens de ça quand c'est sorti?
3: Ah, j'adore.

0: Sagino Bottle Police. Vous êtes dans Nostalgie Vinyl Club, on est avec Gilbert Montagnier. Gilbert, tu chantes tous les morceaux, toi?
1: Ah ouais.
0: Et quand t'es chez toi, tu chantes sur tout ce que t'entends à la radio?
1: Ah oui, tu sais, je vais t'avouer un truc. J'aime mettre, imagine, une radio et je joue tout de suite ce que j'entends.
0: Au piano?
1: Oui, parce que c'est important, ça exerce l'oreille.
0: Bien sûr.
1: Je fais toujours ça.
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0: Gilbert, autre album que tu as apporté, que tu as choisi, quel titre?
1: Et pas des moindres. Mon Johnny.
0: Johnny Hallyday, donc.
1: Johnny Hallyday. Et ça s'appelle Rien que 8 jours. Mais évidemment, ça me donne des souvenirs extraordinaires, puisqu'il m'avait demandé si je voulais venir jouer avec lui pendant toute sa tournée, débuter au Pavillon de Paris à Pantin, en fin 79.
0: Parce que ce que t'as pas dit, c'est que c'est un album live.
1: Ah bah c'est live,
0: un live de Johnny, ça on l'a pas eu encore, oui. Et c'est toi au clavier avec lui.
1: Absolument, on n'avait pas répété rien du tout.
0: Ah bon?
1: Ah ouais, 3-4, c'était... Mm-hmm. Mais il m'a fait un accueil extraordinaire, je veux dire, j'oublierai jamais comment il s'est comporté avec moi, il y en a très peu qui l'auraient fait, et il a été merveilleux. Et puis, son public a été extraordinaire, parce que son public lui était, et lui est, et lui sera toujours... dévoué, mais quand je suis entré sur scène, ils m'ont fait un super accueil. Ça m'a aidé parce que...
0: Ah, mais t'es arrivé comme guest.
1: Oui.
0: T'as pas fait toute la séance.
1: Non.
0: T'as pas fait tout le concert. T'es arrivé comme guest.
1: Non, j'ai joué combien de titres? Quatre titres.
0: Et là, on va entendre...
1: Rien que 8 jours.
0: Évidemment. Rien que 8 jours.
1: Ouais.
0: Il est en début de galette.
1: Johnny Hallyday pour vous, mesdames et messieurs.
0: Et au clavier, Gilbert Montagnier.
3: On passe un peu le rock'n'roll. Ah pour ça, j'aimerais appeler un ami à moi, chanteur, compositeur, pianiste, quelqu'un pour qui j'ai beaucoup de respect. Je sais que vous l'aimez beaucoup. Mon ami Gilbert Montagnier.
1: Là, je m'installe au clavier.
0: Ouais.
1: C'est un CP80 Yamaha.
0: Là, c'est toi.
1: Ouais.

0: plus, je l'avais jamais réécouté.
1: Ouais.
0: Il y avait à boire? Oh, de l'eau.
2: Tout le monde debout.

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1: Rien que 8 jours, c'était Johnny Hallyday en live avec au clavier Gilbert Montagnier, ça date de 79.
2: C'est énorme parce que Johnny, moi, c'est toujours été quelqu'un que j'ai admiré depuis l'âge de 9 ans. Et me trouver avec lui sur cette scène, c'était merveilleux, quoi. C'était extraordinaire.
1: Juste un mot, tu dis que vous n'aviez pas répété, mais t'avais fait comment? Il t'avait donné la liste des morceaux, t'avais écouté les disques avant?
2: Je savais qu'on allait jouer ça, d'accord, mais j'avais rien répété du tout. Ben non, c'était 3-4, rock and roll, on y va, on le fait.
1: Oui, voilà. Mais les accords, faut les connaître, les accords, les cons.
2: Ben rien du tout, c'est rien, ça, c'est facile.
1: D'accord.
2: Pour moi, enfin, ça ne présente aucune difficulté. Et dernière chose que je peux vous dire, vous qui nous écoutez, c'est que dans la dernière de cette tournée, eh bien, à un moment, sur un morceau, il y a quelqu'un qui s'est mis à la batterie. Mm-hmm. Johnny l'avait pas remarqué. Et on a mis des lumières et c'était David Hallyday.
1: Qui est batteur, son fils.
2: La première fois qu'il a joué pour Johnny en public. Et il avait, je crois, 13 ans, 14 ans, un truc comme ça. J'aime beaucoup David.
1: Oh. Merci pour l'anecdote. C'est le Nostalgie Vinyl Club. On est maintenant en 2026. Gilbert, quel autre album, quelle autre musique tu as apporté? Qui, je vois le nom, Céline Dion. Pourquoi elle et qu'est-ce qu'on va entendre?
2: Mais d'abord, je voudrais quand même dire que je suis ravi d'être avec toi. D'accord. Et ravi d'être avec vous qui nous écoutez. Alors, qu'est-ce qu'on va entendre? Ouais. On va entendre Because You Love Me. Because You Love Me, parce que tu m'aimes, hein, vous avez compris. Cette chanson, je l'adore parce que c'est très bien écrit. Et en plus de ça, il se trouve que moi j'ai entendu une chorale de gospel. Les Français disent gospel. C'est pas du gospel, hein, c'est du gospel.
1: D'accord.
2: Et qu'ils l'ont interprété cette chanson et c'était merveilleux. Et la Céline, c'est une voix que j'adore. Et puis c'est une personne que j'aime beaucoup. On se connaît pas bien, mais je sais que on sait qui nous sommes tous les deux.
1: Voilà. Est-ce que tu vas aller la voir en concert?
2: Je vais aller. Absolument. J'ai pas pu y aller l'autre jour, mais bien sûr qu'on va y aller. Ouais, ouais. Je vais faire les éclairages. Elle m'a dit oui. Elle m'a dit oui, donc elle m'a dit oui.
1: C'est mignon, c'est moi qui vais le mettre pour une fois. Allez, viens.
2: Je voulais juste dire, souvent, les Français comprennent pas l'anglais et puis ils comprennent pas de quoi ça parle. Mais cette chanson, ça dit, je suis tout ce que je suis parce que tu m'aimes. Moi, je vis ça, en fait. Dans le sens où j'ai eu la chance de rencontrer un jour Nicole et Nicole a tout changé dans ma vie. Et elle m'a tellement apporté que je profite de cette occasion pour dire ça. Voilà.
1: Bon, Nicole, elle est là, elle fait une drôle de tête, hein. Elle est au bord des larmes, Nicole. Nicole, remets-toi. Ouais, t'as bien fait de venir. C'était la petite séquence émotion. Céline Dion, Because You Love Me.
2: Yeah.

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1: Gilbert Montagné dans le Nostalgie Vinyl Club Because You Love Me, c'était Céline Dion. On parle parfois des Français qui comprennent pas l'anglais. Alors justement, moi je t'ai apporté un vinyle qui me plaît beaucoup parce que c'est un vinyle d'ABBA. Ils sont suédois. Ouais. Mais qu'est-ce que j'ai choisi chez ABBA? Voulez-vous? C'était le seul mot que je pouvais comprendre quand je parlais pas anglais. C'est ABBA, c'est voulez-vous? Et j'ai toujours pas compris les paroles parce que la suite, c'est de l'anglais. Est-ce que vous voulez continuer à nous écouter? La réponse est oui.
2: Oui, bien sûr. Mais je veux continuer à nous écouter.
1: Voulez-vous, ABBA? Regardez, je mets ça sur la platine du Nostalgie Vinyl Club. C'est parti.
2: C'est très bien fait.
1: Sur ABBA.
2: C'est très bien fait.
1: Qu'est-ce qui a bien fait la production d'ABBA?
2: Ah ouais. Non, mais c'est ton enchaînement aussi.
1: D'accord. Mais la production d'ABBA, c'est une merveille. Mais on s'en rendait pas compte à l'époque.

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1: Voulez-vous, c'était ABBA dans Nostalgie Vinyl Club. On est toujours en compagnie Gilbert Montagnier.
2: Absolument.
1: Et qui nous a apporté un album. Et alors, un album de qui? De Gilbert Montagnier. C'est quoi
2: pas
1: cette
2: bête,
1: histoire
2: hein? Bah écoute.
1: C'est malin. Charité bien ordonnée, bah, commence par soi-même.
2: Bah oui. En attendant d'être le 14 février au Dôme de Paris, on me suis dit, je vais vous apporter l'album.
1: Il est là. Alors, c'est quoi cet album? Il est sorti quand? Qu'est-ce que ça raconte? C'est quoi le projet?
2: Alors, il est sorti en mars 2026. Mm-hmm. Et s'appelle L'amour dans ses mains. L'amour dans ses mains, pour moi, je pensais à l'amour des mains du public. Tu sais, je serre énormément de mains hein, tous les jours. Mm-hmm. Pas que sur scène. Dès que je vais sortir d'ici dans la rue, je suis publié tout le temps. Mm-hmm. Mais j'adore ça.
1: Ouais.
2: J'adore ça.
1: Et donc, tu es auteur-compositeur?
2: Oui, absolument. Auteur-compositeur. Je me suis aussi investi dans les textes plus qu'avant dans ma vie et dans cet album-là. Avec Claude Lemel aussi, bien sûr, mon ami Claude Lemel, et puis Barbe Olivien, qui m'a écrit, on a co-écrit une chanson ensemble. Et c'était vraiment, enfin, je le dis parce que c'est pas mon album, c'est un très bel album. Voilà. C'est un très bel album. Déjà. C'est un bon album. Je suis vraiment ravi de le présenter. Puis, tu sais quoi, moi je suis ravi d'être avec toi là, dans cet instant. Il faut savourer les instants présents. Parce que c'est pas les mêmes après.
1: On donc, est d'accord.
2: Voilà.
1: Quel titre tu as choisi?
2: Eh bien justement, vous allez rire. L'album s'appelle L'amour dans ses mains. Et on va écouter L'amour dans ses mains.
1: C'est tellement bien organisé cette émission.
2: C'est incroyable.
1: C'est toi qui mets le disque.
2: On dirait qu'on n'a pas répété. Rien, on n'a pas répété justement.
1: On n'a pas répété.
2: Mais c'est ça. Attends.
1: On aurait répété, ça aurait été moins bien.
2: Ah bah beaucoup moins bien.
1: Allez, je garde la pochette. Voilà.

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1: J'ai le vinyle à la main. On est dans Nostalgie Vinyl Club sur Nostalgie. Donc, L'amour dans ses mains, c'est sur le dernier album de Gilbert Montagné. Il y aura un gros concert.
2: Oui.
1: Ça sera à Paris.
2: Ça me tient vraiment à cœur parce que c'est la première fois que je vais faire le Dôme.
1: Ouais.
2: Le Dôme de Paris, le 14 février, le jour de la Saint-Valentin.
1: C'est fait exprès ou c'est tombé comme ça?
2: C'est fait exprès.
1: D'accord.
2: Moi, je trouvais que c'était une bonne idée de faire ça le jour de Saint-Valentin. Donc, je vous veux tous et toutes avec moi. Qu'on fasse vraiment le...
1: Attends. Et c'est quoi un programme de concert pour la Saint-Valentin? Il y aura que des chansons d'amour?
2: Il y aura beaucoup de chansons d'amour, mais d'amour en feu. Voilà.
1: D'accord. Ah oui.
2: Ah ouais, moi j'aime bien. Il faut. J'ai chance d'avoir normalement un public qui met le feu.
1: Ouais.
2: Donc, voilà. C'est pour ça que je vous veux tous et tout. De toute façon, je commence pas avant que tu sois là, toi.
1: D'accord.
2: Fais comme tu veux, hein.
1: Un grand, grand merci, Gilbert Montagné, d'avoir été avec nous. Je t'embrasse. Je te salue. Je te dis. Je te dis pas bonne chance, la chance tu l'as.
2: Ah, mais.
1: Et tu l'as entre les mains.
2: Tous les jours que ça se gagne. En tout cas, je vous embrasse tous et toutes. C'était un plaisir d'être avec toi, Philippe. Et n'oubliez pas, dimanche prochain, 20h, c'est une autre émission avec Philippe Vandel.
1: Je pourrais pas dire mieux.
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1: Et la semaine prochaine, nous recevrons Elie Semoun. Bonne soirée sur Nostalgie.
4: Hey, merci Philippe, on a encore passé un bon moment avec vous, hein, c'était bien sympa. J'ai hâte de te retrouver la semaine prochaine, effectivement, sur Nostalgie et nulle part ailleurs. En attendant, ça me paraît somme toute logique de refermer ce deuxième rendez-vous du Vinyl Club de Philippe Vandel avec l'un des tout nouveaux tubes de Gilbert Montagné. On se fait plaisir, ça sert à ça sur Nostalgie, bien sûr. Et c'est sur vos enceintes connectées ou sur votre CarPlay.

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En voilà un qui ne fait pas de doute sur sa décennie d'origine. Celle d'une effervescence culturelle et technologique avec France Gall, Ella. Un hommage bien sûr à Ella Fitzgerald que je vous propose maintenant.

0: soyez bien au rendez-vous, soyez là en attendant. Et bien plus de tubes et puis toujours moins de blabla.
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0: Allez, des tubes pour vous faire patienter, bien sûr, avec Jeanne Mas, Pet Shop Boys et puis Earth, Wind and Fire.
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0: Salut tout le monde, Thomas Cosset sur Nostalgie pour Nostalgie Rock. On chasse le blues du dimanche soir avec ZZ Top, Survivor et Queen maintenant.
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C'est Nostalgie Rock jusqu'à minuit sur Nostalgie. On est là pour faire le plein de riffs de légende avec Survivor, Eye of the Tiger. Et juste avant, c'est Aerosmith, Crying.

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2: Et merci de nous rejoindre encore ce soir sur Nostalgie pour Nostalgie Rock. Vous allez voir, on va lâcher les watts, on va se donner plein de motivation pour bien redémarrer la semaine. Il suffit de monter le son, vous allez voir, ça passe tout seul. Sweet Child of Mine de Guns N' Roses dans quelques instants. Arrive aussi Toto et même Joy Division. Alors à tout de suite ici sur Nostalgie pour Nostalgie Rock.
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C'est votre nouveau rendez-vous désormais en fin de week-end ici sur Nostalgie. Nostalgie Rock pendant 2 heures. De la guitare, de la basse, de la batterie et du rock en VF avec les cadors du genre. C'est Trust, Bernie Bonvoisin, Nono Krief pour Antisocial.

Merci de nous rejoindre ce soir encore sur Nostalgie dans Nostalgie Rock. On n'oublie personne, hein. Il y aura Europe Rock the Night. Et puis juste avant, Home Sweet Home, c'est Motley Crue.

sur Nostalgie, Nostalgie Rock avec Kiss, I Was Made For Loving You. Évidemment, le tube qui les installe encore plus haut aux États-Unis, mais surtout le tube qui va leur permettre de traverser l'Atlantique et d'installer ce son en tête des charts aux Pays-Bas, mais aussi en France. Kiss, maintenant dans Nostalgie Rock sur Nostalgie.

0: C'est Nostalgie Rock sur Nostalgie. On va faire du air guitare tous ensemble avec Led Zeppelin, AC/DC, et on rugit maintenant avec Joe Cocker.
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sur Nostalgie Rock, un rock au féminin maintenant avec Linda Perry et ses trois copines, Four Non Blondes, un groupe intègre, un groupe indépendant et un tube tellement inspirant. What's up maintenant dans Nostalgie Rock ?

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2: Nostalgie Rock, sur Nostalgie, la meilleure façon de dire bye bye au blues du dimanche soir. On est ensemble jusqu'à minuit et d'ici minuit, j'ai vraiment de quoi vous faire bouger avec Beat It de Michael Jackson. Il y aura aussi le Voodoo Child de Jimi Hendrix. Et puis, ah oui, je vous réserve aussi un de mes petits trésors à moi, voilà, mes passions personnelles. On partage ça ensemble dans quelques instants ici sur Nostalgie, dans Nostalgie Rock. Ce sera Elvis Costello. À tout de suite.
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Nostalgie Rock sur Nostalgie, des classiques rock, des tubes massifs, mais aussi de la place pour découvrir ou redécouvrir des titres qui ont fait l'histoire du rock à leur manière. Elvis Costello, héros du rock indé anglais, le chaînon essentiel entre le punk, la new wave, il est là ce soir pour vous, Pump

sur Nostalgie, c'est Nostalgie Rock. On célèbre la fin du week-end à grands coups de guitare et d'ampli poussé à 11. On fait aussi de la place à des titres qui étaient sur le devant de la scène au début des années 80, surtout la scène américaine. Le groupe Balance qu'on écoute maintenant, Aim for the Count, ça devrait vous faire plaisir et de toute façon, ça va vous plaire. C'est sur Nostalgie Rock.

Merci d'être avec nous ce soir sur Nostalgie pour Nostalgie Rock. Un petit conseil télé maintenant, si vous êtes en mal de frissons, il y a en ce moment sur Netflix une série d'horreur dans la série Monster avec l'histoire de Lizzie Borden. La bande-son est juste incroyable avec des tubes de The Doors, de Kate Bush et aussi ce tube des Runaways qu'on écoute maintenant dans Nostalgie Rock, Cherry Bomb. Et si vous êtes en mal de rock, il y a toujours Nostalgie Rock.

0: Il est minuit sur Nostalgie et c'est le moment d'accueillir Kim Wilde pour son Kim Wilde 80s Show et sa sélection très personnelle de tubes 80.
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0: prochaine heure sur Nostalgie.
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0: Bienvenue sur Nostalgie. C'est Kim Wilde avec vous ce soir. Stand by for the Jacksons, Duran Duran and Rod Stewart. They're all on the way soon. But first, let's play the Pointer Sisters on the Kim Wilde 80's Show.

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0: bien très vite sur Nostalgie.
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0: Bonsoir tout le monde. Les années 80 sont très spéciales pour moi. How do you feel about some Huey Lewis in the news? And the lovely Dutch band, Muay Thai. Well, you don't have to wait very long because they're coming up soon. After this, from Bon Jovi.